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0: Et voilà pour la deuxième track. Et on se retrouve avec la dernière qui s'appelle The Mischievous Trampoline of Light, qui est sûrement la plus longue parce qu'elle dure 8 minutes 23, contrairement aux deux autres qui durent à peu près 7 minutes. Voilà. On se retrouve à la fin pour parler un petit peu plus en profondeur de voilà, l'EP, la construction, tatati tatata. Je vous fais encore des bisous. Décidément, je vous en ai fait beaucoup aujourd'hui, donc profitez-en. À toutes!
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Et voilà, c'est fini. Ou du moins pour mes trois sons sur le PC, c'est fini. Vous pourrez écouter les remix dès aujourd'hui parce que c'est littéralement sorti il y a 45 minutes. Donc voilà. Je vous invite à le faire. Les deux remix sont très chouettes. C'est trop bien. D'ailleurs, j'ai dit que ça sortait samedi pour le dernier remix, mais en fait, c'est le post réel sur Instagram qui sort samedi. Donc excusez-moi. Voilà. Alors, que dire ? À la fin de ce que vous avez entendu, là, le tut tut tut tut tut tut, pour les gens qui s'y connaissent, c'est du morse. Et ça, je ne vais pas vous dire ce que c'est, ni ce que ça veut dire, parce que je considère que vous êtes assez grand pour traduire le morse vers le langage. Donc, vous irez checker, vous irez essayer de traduire, bon courage, parce que c'est chiant, il y a de la musique par-dessus. Mais d'un autre côté, c'est un peu le jeu aussi, donc ça peut être marrant. Voilà, déjà de 1. De deux, je ne sais pas si vous avez capté, mais il y a un bruit de porte tout le long. Il y a un bruit style... je ne sais pas si on va entendre. Un bruit comme ça, toc toc toc, quoi. Alors ça, c'est assez drôle, mais en gros, la première fois que j'ai entendu ce bruit, c'était sur Radio Scoop, non, je déconne. La première fois que j'ai entendu ce bruit, c'était, sur Windows, en fait. Littéralement, parce que c'est le son de test en fait, des enceintes sur Windows 7. Et ce qui est assez drôle, c'est que c'est enregistré en surround. Donc voilà, pour les gens qui ne savent pas ce que c'est que le surround, dans le son, c'est de l'enregistrement qui vise à reproduire au plus possible l'espace physique. Donc ça veut dire qu'on entend, en dehors d'entendre juste en stéréo, on entend aussi devant, derrière, en dessous et au-dessus. Comment on fait du surround ? Vous irez voir ce que c'est une tête Neumann sur internet. Je ne peux pas vous expliquer comment ça marche parce qu'en vrai, j'en sais vraiment rien. Je sais que genre, c'est le placement des micros, le type de membrane et genre comment c'est foutu parce que c'est censé reproduire au plus et au mieux des oreilles en fait. Et c'est pour ça que les micros sont très drôles. La tête Neumann, c'est littéralement une tête en fait. Et comme les oreilles sont moulées, qu'il y a cette histoire de membrane aussi et que je ne sais pas ce qu'ils ont fait à l'intérieur, mais en tout cas ça marche, ça reproduit au mieux possible le son en trois dimensions en fait. Même si, bon, voilà, on pourrait débattre sur qu'est-ce que c'est le son en trois dimensions. En stéréo, on peut faire des effets 3D aussi, etc. Bref, on s'en fout un peu. Tout ça pour dire qu'en fait, moi, je trouvais ça marrant de mettre un son de porte dans mon EP. Pourquoi ? Parce que je pense qu'on est un petit peu au début d'une histoire, en fait. Et que, déjà, de 1, de 2, comme je pose les premiers jalons de quelque chose, j'avais envie qu'on aille, en fait, à un certain endroit. Voilà. Donc, je trouve que la porte, c'est un bon symbole de ça. Et je trouve que c'est une bonne manière de dire aussi qu'on est dans un univers spécifique, pas enfermé, pas... C'est un truc genre hyper imaginatif. On est un peu à l'intérieur de ma tête, ou du moins ce que j'aurais aimé être l'intérieur de ma tête quand j'étais enfant. Ce qu'il était, d'une part aussi, je pense. Et en fait, cette histoire de porte, je trouve ça drôle parce que j'ai une deuxième fascination, c'est les clés. Ma troisième fascination, c'est les boutons de manchette, voilà, faut le savoir. Je trouve ça hyper cool, j'en collectionne plein chez moi. Et j'ai même des boucles d'oreilles de boutons de manchette. Et c'est pour dire, je m'achète que des fringues avec des boutons dessus. Enfin, voilà, j'ai un problème. Et du coup, je trouvais ça fun, en fait, de... Putain, du coup, je me suis perdu dans ce que je voulais dire. Je trouvais ça drôle, en fait, de faire toute une symbolique autour de, genre, en fait, la passation un peu, aussi le premier EP, le fait que ce soit... voilà, c'est pour ça qu'ils appellent School Project... School Project, non, je vais y arriver, soit dit en passant, parce qu'en fait, je trouvais ça marrant de jouer un petit peu avec le principe de on essaye de faire quelque chose de parfait, on essaye de faire quelque chose de trop bien pour son premier EP, mais en réalité, ça marche pas. Et en fait, la solution que moi j'ai trouvée, c'était vraiment de me prendre le moins la tête possible. Et en même temps, quand vous entendez les tracks, c'est un peu complexe et tout, mais genre, en fait, le truc, ça a été d'être le plus spontané possible avec moi ce que j'avais, ce dans la tête, ce que je voulais faire. Je peux pas trop vous expliquer comment ça marche parce que en soi c'est de la musique. Moi j'explique pas comment je fais de la musique. Enfin juste j'en fais. Et genre il y a des moments ça marche et il y a des moments c'est de la merde. Bon c'est peut-être moins manichéen que ça, mais genre dans tous les cas genre ça fonctionne à des moments, ça fonctionne pas à des moments. Et quand ça fonctionne ça donne ça. Voilà. Alors autre truc en dehors du bruit de la porte qui est fun quand même je trouve. Je vais pas vous faire tous les détails de sound design, de j'ai repris des sons, je les ai remodifiés, tout, etc. La plupart des sons, c'est moi qui ai tout fait, donc drum, kick, etc. J'ai pas fait les breaks, j'ai pas fait les hats, je crois. Hein ? Je vais me faire gronder, je sais pas. Mais bref, en vrai, on s'en fout. Genre, franchement, utilisez des samples, genre, on en a rien à foutre, honnêtement. Genre, vraiment, faites-vous plaisir, on s'en fout. Bref, tout ça pour dire que genre, j'ai un peu tout fait de A à Z, mais
j'avoue, c'est peut-être le moment où je clear les samples un peu. Je sais pas, genre comme ça, j'aurais pas de problème. Je sais pas comment ça marche. Objectivement, je suis allé voir sur internet, j'ai rien compris à toute la législation et tout. Enfin bref, voilà, tout ça pour dire que genre, il y a des samples de Smash, évidemment, qui est genre bah, le jeu sur lequel j'ai le plus joué quand j'avais la Wii, avec Super Mario Galaxy 2, si vous voulez tout savoir. Et il y a aussi un sample de la bande originale de Little Nemo, qui est un dessin animé des années 70-80 que je vous conseille vraiment de regarder. C'est un peu le même univers que si vous voyez le mec qui a fait les bandes dessinées qui s'appelle Moebius. Genre c'est hyper détaillé, ça part dans tous les sens, c'est sur l'imagination et le rêve en plus. Donc voilà, je trouve que ça explore un peu des thèmes comme ça, ce que je fais, même si je propose pas non plus une séance de, voilà, de psychanalyse, hein, je sais pas non plus. Ouais, voilà. Mais voilà, je trouvais que c'était intéressant de faire un truc comme ça. Et troisième fun fact, il y a aussi... Troisième fun fact, il y a aussi un sample d'une de mes propres tracks. Alors ça, c'est un truc que je fais souvent quand je fais des tracks de merde. Je m'amuse à sampler mes tracks de merde dans mes bonnes tracks. C'est un peu méta. Voilà, c'est un peu un truc de voilà, c'est marrant et tout, etc. Mais en fait, si je fais ça, c'est pour avoir du matériel audio, parce que parfois dans mes tracks de merde, j'ai des bonnes idées. Le problème étant que voilà, là j'ai un peu utilisé la track Raw. Genre, elle arrive plusieurs fois, une fois sur la troisième track que vous avez entendue, une fois sur la deuxième track quand le bruit de la porte se referme sur Hyperspeed Digression in E flat ou I. Ah, je sais plus comment on dit bémol ou bref, genre vraiment mon anglais en musique, je suis un peu nul. Bref, voilà, il y a la porte qui se referme un moment. En fait, c'est dans une track de base que j'avais faite pour quand j'étais en classe d'électroacoustique pour le conservatoire d'Annecy de base. Track qui a été joué au conservatoire d'Annecy, mais sans ma présence parce que bah, j'ai vu que j'étais pas là en fait. Et voilà, mais ils l'ont présenté quand même, ils l'ont sonorisé sur un 8 points apparemment. Enfin bref, voilà, dinguerie, trop cool. Et vu que ça faisait partie du matériel un peu que j'avais dans mon ancien ordinateur, j'étais en mode ce serait marrant de sampler toi en fait il y a 5 ans. Voilà, je pense qu'on a fait un petit peu le tour. Si jamais j'ai un historique qui me revient, je ferai une intervention au dernier moment en plein milieu du mix de manière gênante en mode genre j'ai oublié qu'il y avait genre un son de cloche. Oui, il y a un son de cloche d'école si vous voulez tout savoir. Il y a des sons d'école évidemment parce que hey, ça s'appelait School Project. Voilà, on est un petit peu à l'école, on est un peu en train d'apprendre à faire des trucs. Dernière chose que j'oublie. J'ai samplé aussi une vidéo YouTube. Je sais pas si... Genre, je pense que... En vrai, c'est un peu de niche et tout, mais genre, elle s'appelle How to Turn a Sphere Inside Out. Je vous laisse aller voir le truc parce que c'est... En fait, c'est ça les voix qu'on entend tout le long. Et c'est assez gaulerie parce que la vidéo, en fait, les deux personnages dont on voit pas les visages, on entend juste la voix qui guide un petit peu tout le long de l'EP, un petit peu le narratif, etc. S'il y en a un, et vous verrez qu'il y en a un si vous écoutez un peu les paroles, vous verrez qu'en fait, il s'insulte souvent. Et comme c'est souvent le mec qui insulte la meuf, j'ai choisi de le censurer à chaque fois avec le bip que j'utilise pour faire le code morse à la fin. Waouh, incroyable. Bon bref, ouais, j'ai pas rentré dans le lore et tout, là on commence à partir en couille de genre c'était quoi tes idées, sound design, on s'en fout un peu en vrai, si vous voulez vraiment tout capter, bah réécoutez peut-être le P2 trois fois en boucle, vous allez faire « Ah, il y a quand même un petit... elle nous a mis un petit univers quand même. » Voilà, elle a tracé un petit truc et tout. Enfin bon, bref. Enjaillez-vous bien. Là, je vais faire un petit mix d'ambiance pendant 30 minutes, les 30 minutes qui nous restent. On démarre sur du Brian Eno avec Thursday Afternoon. Ça tombe bien parce qu'il est 19h30, c'est plutôt l'afternoon. On est plutôt en noon qu'afternoon, mais c'est OK. Et voilà, je ne vais pas vous faire toute la tracklist. Des belles choses, voilà, des trucs mimi, du Malibu, du voilà, etc., du Coco Rosy, enfin bref, et du Maurice Ravel à la fin, s'il vous plaît. Mais voilà, donc on se met bien, on se retrouve à la fin pour faire un petit bisou une dernière fois. Je vous en aurais vraiment fait beaucoup aujourd'hui, vraiment, vous avez de la chance, je tiens à le préciser. Et voilà, passez un bon jeudi, une bonne fin de semaine. Moralité, avril ne découvre pas d'un film, mai fait ce qui te plaît. On arrive bientôt en mai, ça va être chill, on a plein de jours fériés. Donc voilà, on en profite. Je vous fais des gros bisous. À toutes.

0: Et voilà, on en aura fini pour aujourd'hui. Alors, vu que j'ai un peu la flemme de dire c'est quoi la tracklist, je vais la dire comme ça en live. Laissez-moi juste toucher 2-3 boutons, histoire que je l'ai sous les yeux. Ta-ta-ta-ta-ta, playlist. Non, link, oui. Toujours pas. Voilà, c'est bon, je l'ai. Désolé. Donc, après avoir écouté juste 7 minutes de First Day Afternoon, parce que ça dure 1 heure, donc on n'avait pas tout écouté quand même, on s'est écouté Rumeur, un bel équilibre, une track que j'aime beaucoup et que j'ai rip sur SoundCloud parce que je ne trouvais pas de téléchargement. Bref, voilà, une track de Starpline que je vous conseille de suivre. C'est l'alias d'un visiblement gamin de 18 ans qui fait de l'ambiance sur SoundCloud et qui est trop chaud. On s'est écouté aussi Driftless de Oh My, que je vous conseille aussi de suivre. Voilà. Trilogie, Fit Malibu de Angel Ewell. Je vous conseille vraiment aussi d'écouter son dernier album. C'est trop chouette. C'est un super harpiste parisien qui fait de l'ambiance et beaucoup de musique un peu ambiance type médiévale. Un peu. Enfin, c'est trop chouette. Candyland ensuite de Cocorosie, évidemment. J'avais dit qu'on écouterait du Cocorosie. On a écouté du Cocorosie. Voilà. Chose dite, chose faite. Et. Enfin, évidemment, la pavane pour une enfant défunte de Maurice Ravel, qui est un des plus beaux morceaux de ma vie que j'ai jamais entendu. Et c'est même le morceau sur lequel j'aimerais qu'on m'enterre. Voilà, super. Donc je vous laisse sur cette super anecdote et je vous fais des gros bisous une fois de plus. Voilà. Bisous. Ciao. Merci. C'était Mélagome. Suivez-la. Faites du son aussi, elle est chaud sa mère. Ouais, bisous.
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0: L'été, je ne veux pas dire.
1: Mais l'hiver, c'est vrai que...

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1: Cette année, le festival Oscillation, c'est aussi l'occasion de révéler certains des artistes et compositeurs qui ont participé à un programme de recherche qui s'appelle Techné. C'est cofondé avec l'Union européenne. 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
1: Donc Trevor Matheson, c'est le confondateur. Il fait partie des cofondateurs du Black Audio Film Collective, qui a été actif de 1982 à 1998. Et il a réalisé, Trevor Matheson, la musique de nombreux films du groupe, parmi lesquels The Last Angel of History, qui sera aussi présenté au festival. Au début des années 2000, Matheson et Gary Stewart forment un duo, Dub Morphology. Leur pratique est influencée par la culture dub. Ils proposeront un concert le 3 mai de 19 à 21h, où un des enjeux sera de jouer à l'aide de captations live du lieu par des géophones et des hydrophones.
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Rhodri Davis, est harpiste, compositeur, improvisateur, artiste pluridisciplinaire. Il proposera un concert de harpe à crin le 2 mai à 22h30. En hommage à Hélène Radig, ce que vous entendez, ce que vous avez entendu à l'instant, c'était un extrait de Asymptôme versatile, une pièce écrite par Eliane en 1963, jouée et produite par Rhodri Davis et un ensemble d'autres instrumentistes, parmi lesquels figure Julia Eckhart de QO2.

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Moi, ça m'arrive souvent dans mon quotidien de faire des choses, d'être en train de faire quelque chose et d'un coup, cette réalisation très forte où je me dis « Putain, mais c'est dingue, on va disparaître, quoi. » Il y a un moment où tout va s'éteindre, il y a comme un vide.

Je me demande si ça fait peur, ça. Ou pas du tout. La question, elle est très ouverte. Ouais. En tout cas, on sait pas. En tout cas, moi, je ne sais pas comment ça va être ce passage, non. Je peux juste parler de qu'est-ce que ça fait quand cette chose, la mort, elle arrive et elle te laisse sans la personne que tu aimes, quoi. Mais j'ai envie de penser que c'est quand même une forme de libération dans quelque chose de plus sacré, de plus

C'est marrant. C'est marrant que je parle de tout ça maintenant. C'est vrai que c'est pas pour moi un tabou parler de elle. C'est quelque chose de très présent. J'ai la nomme beaucoup, j'ai parlé avec elle beaucoup. Même si, bien sûr, il y a

où j'aimerais trop bah, pouvoir la toucher, pouvoir lui parler. Mais c'est vrai que mon rapport à la mort après ça, bah, c'est devenu quelque chose de sacré, de profond. Je sais pas, des fois il y a des choses très magiques qui arrivent. Des fois je sens une forme de présence. Il y a quand même une sorte de communication qui peut pas être expliquée avec des mots.

C'est vrai que la mort, elle m'interroge énormément. Mais c'est comme quelque chose de magique aussi. En tout cas, j'ai envie de la prendre comme ça, de la vivre comme ça. Je la sens aussi comme un espace de connexion, de comme un chemin intérieur, je sais pas. Elle est toujours un mystère. C'est la grande question. D'où on vient et où on vient? Non, c'est pas ça. C'est d'où on vient et où on va? Ça, c'est en français. En espagnol, de dónde venimos y a dónde.

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2: Il y a beaucoup d'incompréhension au début. C'est un choc énorme. Il y a beaucoup de colère. Parce que il y a quand même une sensation d'injustice. Et derrière, il y a une tristesse qui n'a pas des mots pour la décrire. Elle est très profonde, très brutale. Mais c'est vrai que dans cette expérience-là, il y avait quand même quelque chose qui pour moi, m'a beaucoup connecté ou m'a beaucoup aidé, parce que ma mère, elle était quelqu'un de très spirituel. Et moi, en tout cas, d'après ce que moi j'ai percevé d'elle, ou d'après ce qu'elle me transmettait dans son quotidien avec nous, elle était quelqu'un de très connecté à l'invisible. Il a été quand même très, très influencé par l'hindouisme et la méditation, le yoga. Et il y avait quand même quelque chose de très important où, je trouve qu'elle voyait quand même la mort comme un passage et pas du tout comme une fin. Je sens qu'elle m'a vraiment transmis ça. Ou en tout cas, c'est ce que moi je retiens de mon vécu avec elle, parce que là, quand même, ça fait 20 ans qu'elle est plus là. Ça fait vraiment 20 ans, 2006-2026. C'est marrant.

Nous sommes des visages dans une forêt, des bêtes dans un cosmos qui brûle, des tâches anciennes, constituées par un cerveau qui pense, parfois à la jouissance affamée des mains ancestrales qui nous ont touchés un jour. Nous sommes l'extase, l'espoir des enfants alopes, les soleils dans tes yeux. Nous sommes visage, nous sommes l'espoir, ouvert comme un souffle d'un vent lointain sur la mer du Pacifique, des étoiles visionnaires, nous sommes des rivières, des nuits, des cascades, nous sommes des étoiles. Nous sommes les avenues, les trottoirs, les mille visages cachés par l'intensité d'un regard. Nous sommes un corps, un amour. Nous sommes une fissure télépathique dans la petite chambre d'hôtel cette nuit d'hiver où la nostalgie recherche l'espace entre toi et moi.

L'amour et la confiance. Elle, absolue. Elle, indestructible. Un pilier dans mon château, mon point d'appui, socle, fondation, celle qui me porte, celle qui m'a porté. Colonne, mot, sonorité profonde, amour, mère, madre. Es curiosa la vida cuando te percibes invencible, cuando imposible es el desaparecer. Célébrer la vie, c'est célébrer la mort. Et je te célèbre, et je me célèbre. Vulnérable, tangible, partout et ailleurs. Elle danse, elle est dans moi, près de moi. Carcasse, disparition brutale, possibilité improbable, bienveillance sincère, creuse en toi, creuse au moins, et laisse tes larmes couler. 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

repenser à ma mère et repenser la mort et penser le deuil et des autres formes d'amour et des autres formes de mort. Me faire du bien, oser, oui, et une chambre à soi pour se perdre dans l'océan des infinis et pour en finir avec. Et des dents, te dire que Dieu te dit le silence et tu te callaste et yo contigo, órdago de mil caras, reto interno fracturado. 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

0: J'ai eu par exemple une expérience très forte où moi j'étais seule, c'était aux États-Unis, je faisais du stop dans une région qui n'était pas très safe, on va dire, et j'avais pas trop le choix et je me suis mis à faire du stop. Et je devais faire 300 km pour arriver d'un point A à un point B. Et y a eu un moment où j'étais là, perdue au milieu de nulle part. Il n'y avait personne qui passait. Et à un moment, il y a une pick-up mecs qui sont passés de l'autre côté. Pas dans ma direction, mais de l'autre direction. Et il y a eu quand même un moment de réalisation de me dire, putain, mais qu'est-ce que tu es en train de faire? Pourquoi tu es là? Pourquoi tu as pris cette décision-là? Il n'y a pas de réseau, tu es au milieu des montagnes. Tu te crois qui, en fait? Comment tu peux oser de faire ça? Non. Il y a eu quand même un truc, une prise de conscience de vulnérabilité en étant une femme seule au milieu de nulle part. Et là, il y a eu quand même un truc très fort où j'ai senti, ok, là, j'ai besoin de toi, maman. Et du coup, c'était énorme parce que je me suis dit, bon, bah, moi, j'ai le privilège de pouvoir la convoquer, non, d'une certaine façon, parce que elle n'est pas en Espagne en train de vivre sa vie, mais elle est au-delà, je ne sais pas où, mais j'ai envie de penser qu'elle est là.
1: Il y a eu cette prise de conscience, j'ai juste regardé le ciel et je me suis dit, vas-y, j'ai besoin que tu me protèges, j'ai besoin de toi. Et il y a quand même un truc très fort où j'ai accueilli ça. Et ça a été énorme parce que vraiment, je sais pas, mais ça a été hyper vite. La première voiture, 1 minute après d'avoir fait ce geste, c'est cette voiture qui s'arrête, je regarde et c'est une femme avec le cheveu long, blanc, qui descend la vitre de la voiture et d'un coup, il y a quand même une odeur très forte d'encens et il y a des chansons de bhajan indien qui sortent de cette voiture. Et moi, je la regarde et je dis, je raconte un peu ma situation, où j'allais, et si elle pouvait me prendre en ride, quoi. Et elle, toute souriante, me dit, mais bien sûr, rentre. Et je rentre dans la voiture, et on se regarde, et je regarde son collier. Et ça se trouve que porter un collier de ma main, c'est la maîtresse spirituelle de ma mère. Et là, j'entends vraiment les chansons qui sont liées. C'était vraiment les bhajans que ma mère, elle chantait lors de ses méditations et ses rencontres. Et là, je me mets à pleurer. Elle ne comprend pas trop bien ce qui se passe. Et du coup, j'ai fini par lui raconter la situation. Et ça se trouve que son mari à elle, il était parti aussi en 2006, comme ma mère. On peut dire que c'est une casualité. Ça arrive comme ça, c'est le destin, c'est comme ça, c'est juste une coïncidence. On peut carrément dire que c'est une coïncidence. Mais pour moi, c'est pas une coïncidence. Pour moi, il y a quelque chose de très profond, de très sacré, de très fort, de l'ordre de ces énergies de l'invisible qu'on n'arrive pas trop à comprendre.

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Vous écoutez Lille Radio, il est 18h, je suis Frère Zèbre et on est parti pour une nouvelle émission de I Don't Remember Being Less Real avec en introduction un morceau du producteur polonais Timek Papior sorti sur le label BZR Records spécialement créé pour cet album. Et à venir tout de suite un morceau d'Index for Working Music, un groupe anti-formaliste londonien, extrait d'un album de prise improvisée en one shot intitulé Bunker Intimations 2, sorti au début du mois sur Tough Love. On est parti pour une heure de musique folk, doucement psychédélique. Je vous souhaite une bonne écoute et on se retrouve plus tard.

On vient de s'écouter juste avant ce morceau du producteur italien Ciro Vitiello, extrait de son album paru chez Strum, Notes from the Air, une track du musicien et fondateur du collectif poético-expérimentaliste Life is Beautiful, Aloysius, qui sort un nouvel album solo ces jours-ci et dont je vous conseille fortement l'exploration. On enchaîne avec un cut-up sonore d'Andrea Corradi intitulé Lottery.

C'était le morceau Spinning and Spinning du producteur de Détroit et fondateur du label Dot Cities Aviv, extrait de son dernier album Even Colder Spring. Et on continue avec une autre sortie toute récente, le trio hollandais Devon Rexy en studio avec le producteur anglais John T. Gast, et ici le morceau Breast Step paru chez Accidental Meetings.

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écoute maintenant un morceau du producteur italien Is, en collaboration avec le musicien indonésien Tarawang Sawelas, mélange d'électronique contemporaine et références traditionnelles sundanaises, élaboré sur une dizaine d'années et apparaître dans quelques semaines chez Strum.

Et on se quitte avec un dernier morceau du londonien Horatio, World is Beyond. Tracklist complète de l'émission à retrouver sur le site de la radio. Prochaine émission dans 8 semaines, début juin. Merci d'avoir écouté celle-ci et bon printemps à tout le monde.

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La nuit où je répondis à son appel, je traversai les flots jusqu'au navire grâce à un pont formé par un rayon de lune.

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Bonsoir à tous et bienvenue dans l'édition de fin avril. Fin avril, on est le 30 de Verden. Je suis un petit peu perdue. Je suis Perrine. Je vous présente mon émission sur les musiques plutôt calmes et les musiques diverses, folk, ambiantes, musique d'écoute. On est en direct du disquaire Unité Centrale à Lyon. Et j'espère que ma sélection va vous plaire. En tout cas, j'ai choisi des morceaux qui me tiennent à cœur et que j'ai apprécié découvrir ces dernières semaines. Je vous laisse découvrir.

Je vais vous parler des morceaux qu'on a écoutés. Le premier morceau est de Radio Free London. Il s'appelle Humble. Il a été enregistré en field recording dans les rues de Londres, sorti en 2026. En libre échange, libre téléchargement. C'est un petit peu la philosophie de Radio Free London. Le morceau qu'on a écouté après est de Greenhouse. Donc c'est un artiste qui s'appelle Olive Ardisoni, qui vient de Los Angeles. Il a sorti ce petit album de 6 chansons qui s'appelle Six Songs for Invisible Gardens. Et celui qu'on a écouté s'appelle Soft Meadow. Ensuite, on a écouté un morceau de The Famous Boyfriend qui s'appelle Becoming Receptive to Other F. Et le morceau qui joue à l'instant est de Phil Struck et il s'appelle Ine.

quelques morceaux qu'on vient d'écouter. On a écouté un morceau de Kirk Barley qui s'appelle Bleached, qui est sorti sur l'album Landscape en 2019, sur la coopérative 3333, britannique, il me semble. Une musique contemplative et expérimentale, surtout. Le morceau d'après s'appelle She Cries Your Name. Il apparaît donc sur l'album Interland de Strange Cargo, qui est en fait un alias de William Orbit, prolifique compositeur britannique qui a sorti cet album-là en 1995. Ensuite, on a écouté le morceau qui s'appelle Selengue de Céline Desberg, qui est sorti en 2025, compositrice musicienne de Paris, il me semble, que j'adore. Et le morceau qu'on écoute tout de suite, qui va bientôt se terminer d'ailleurs, s'appelle Aftoshediasmos de Lena Platonos et Savina Yanato.

un point sur les morceaux qu'on a écoutés. On a écouté un morceau de Andrew Tuttle qui s'appelle Next Week Pending. C'est un joueur de guitare et de banjo américain. Le morceau qu'on a écouté, il est sorti en 2022 sur son album Fleeting Adventure. Ensuite, on a écouté Nick Drake avec son morceau Black Eyed Dog, un classique pour moi, sorti sur l'album Fruit Tree en 1979. Et le morceau qu'on écoute à l'instant est de Alessandro Pisin, il s'appelle In Loving Memory.

L'émission de Berlin touche à sa fin. Je vais mettre un dernier morceau qui est assez long, donc je vous lis les morceaux, deux morceaux que j'ai passés avant d'annoncer le dernier. J'ai joué un morceau de Katarae et Trem 77 qui m'ont gentiment envoyé sur leur album Dreams of the Mediterranean, enregistré en seulement une heure, quelques petites bribes comme ça de morceaux d'ambiance expérimentale avec aussi du field recording maritime, c'est-à-dire les sons de l'eau. Le morceau que j'ai joué s'appelle In My World. Et là, je termine l'émission avec un morceau qui s'appelle City Whistle sur l'EP Inside Voices de The Soulscaper. C'est un super morceau plutôt ambiante mais qui part en électronique assez doux à la fin. Donc je vous laisse sur ce dernier morceau et j'espère que l'émission vous a plu. On se retrouve le mois prochain en direct, toujours, quand je peux, d'Unité Centrale à Lyon. Merci à tous et bonne fin de semaine et bon week-end.

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